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Mesdames et messieurs, bienvenue à Célibat Voyage, destination ta paix mentale. Veuillez attacher vos ceintures car ce voyage va vous faire oublier vos ex. Je suis Blanche Bailly, votre guide, et nous vous souhaitons un excellent voyage, mais surtout, un bienvenue dans le club des célibataires.